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1: Bonsoir à tous. De nouvelles frappes dans le sud du Liban. 12 personnes, dont un enfant, ont perdu la vie dans ces attaques israéliennes ce vendredi, selon le ministère libanais de la Santé. L'État hébreu aurait averti les villages concernés moins d'une heure avant les bombardements. Pour rappel, une trêve avait été décidée entre les deux pays le 17 avril dernier. 176 militants ont débarqué en Crète ce vendredi après leur arrestation par l'armée israélienne. Ils naviguaient à bord de flottilles pour Gaza pour briser le blocus humanitaire. Parmi eux, 31 ont été transférés à l'hôpital de Sitia pour une prise en charge médicale. Les autres ont été conduits à l'aéroport international de Lille pour être rapatriés. Deux militants n'ont pas touché le sol grec, soupçonné par Israël d'appartenir à une organisation terroriste pour l'un et suspecté d'activités illégales pour l'autre. Dans le reste de l'actualité, ce qui change, après le 1er mai, le prix repère du gaz augmente de plus de 15%, soit un peu plus de 6 euros par mois. Le repas à 1 euro se généralise pour tous les étudiants sans condition de ressources, et ce, dès lundi, dans les restaurants universitaires. Autre nouveauté, l'usage du téléphone au volant sera désormais passible d'un retrait de permis immédiat. 4 départements français sont concernés par cette mesure. La Charente-Maritime, le Pas-de-Calais, le Lot-et-Garonne et les Landes. Il a été découvert près d'une voie ferrée dans le Lot-et-Garonne, le corps d'une femme tuée à l'arme blanche. Un suspect a été placé en garde à vue. L'homme d'une trentaine d'années est l'ex-compagnon de la victime et père de son enfant, selon l'AFP. Une enquête pour meurtre a été ouverte par le parquet d'Agen. Et puis on termine avec du cyclisme. Le Français Dorian Godon s'est imposé sur la 3e étape du Tour de Romandie en Suisse. Il a pris sa revanche sur le Slovène Tadej Pogacar sur l'épreuve du sprint. Une boucle de 176 km autour d'Orbe ce samedi, 4e étape de montagne entre Broc et Chamais. Voilà pour l'info, bon début de nuit à notre écoute.
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2: Aujourd'hui, la grisaille, un voile épais avec ce matin quelques éclaircies autour de la vallée du Rhône et en deuxième partie de journée quelques gouttes par endroit, et le marin et le vent de temps se renforceront peu à peu avec des rafales jusqu'à 50-60 km/h sur les secteurs les plus exposés. Les températures de 11 à 15 degrés au lever du jour. Cet après-midi, il fera 18 à 7, 19 à Lodève, 20 degrés à Montpellier-Béziers-Narbonne, 23 à Nîmes et 24 à Perpignan-Avignon et Toulouse.
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1: Bienvenue en ce samedi 2 mai. Merci d'être avec nous, c'est RTS. Il est 7h. On fait un point sur l'info. Et on écoute Alizé juste après. Ce sera moi, Lolita, et puis Alex Warren, Ordinary.
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3: Bonsoir à tous. Deux nouvelles frappes dans le sud du Liban. 12 personnes, dont un enfant, ont perdu la vie dans ces attaques israéliennes ce vendredi, selon le ministère libanais de la Santé. L'État hébreu aurait averti les villages concernés moins d'une heure avant les bombardements. Pour rappel, une trêve avait été décidée entre les deux pays le 17 avril dernier. 176 militants ont débarqué en Crète ce vendredi après leur arrestation par l'armée israélienne. Ils naviguaient à bord de flottilles pour Gaza pour briser le blocus humanitaire. Parmi eux, 31 ont été transférés à l'hôpital de Sitia pour une prise en charge médicale. Les autres ont été conduits à l'aéroport international de Lille pour être rapatriés. Deux militants n'ont pas touché le sol grec, soupçonné par Israël d'appartenir à une organisation terroriste pour l'un et suspecté d'activités illégales pour l'autre. Dans le reste de l'actualité, ce qui change, après le 1er mai, le prix repère du gaz augmente de plus de 15%, soit un peu plus de 6 euros par mois. Le repas à 1 euro se généralise pour tous les étudiants sans condition de ressources et ce, dès lundi dans les restaurants universitaires. Autre nouveauté, l'usage du téléphone au volant sera désormais passible d'un retrait de permis immédiat. 4 départements français sont concernés par cette mesure. La Charente-Maritime, le Pas-de-Calais, le Lot-et-Garonne et les Landes. Il a été découvert près d'une voie ferrée dans le Lot-et-Garonne, le corps d'une femme tuée à l'arme blanche. Un suspect a été placé en garde à vue. L'homme d'une trentaine d'années est l'ex-compagnon de la victime et père de son enfant, selon l'AFP. Une enquête pour meurtre a été ouverte par le parquet d'Agen. Et puis on termine avec du cyclisme. Le Français Dorian Godon s'est imposé sur la 3e étape du Tour de Romandie en Suisse. Il a pris sa revanche sur le Slovène Tadej Pogacar sur l'épreuve du sprint. Une boucle de 176 km autour d'Orbe ce samedi, 4e étape de montagne entre Broc et Chamais. Voilà pour l'info, bon début de nuit à notre écoute.
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4: Aujourd'hui, la grisaille, un voile épais avec ce matin quelques éclaircies autour de la vallée du Rhône et en deuxième partie de journée quelques gouttes par endroit et le marin et le vent de temps se renforceront peu à peu avec des rafales jusqu'à 50-60 km/h sur les secteurs les plus exposés. Les températures de 11 à 15 degrés au lever du jour. Cet après-midi, il fera 18 à 7, 19 à Lodève, 20 degrés à Montpellier, Béziers et Narbonne, 23 à Nîmes et 24 à Perpignan, Avignon et Toulouse.
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0: Un vieux David Guetta, tiens, ce matin sur RTS, c'était Love Don't Let Me Go.
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0: Bonjour le Sud. Salut tout le monde, bienvenue, j'espère que vous profitez bien de ce long week-end, week-end de 3 jours, le week-end du 1er mai. Nous sommes le samedi 2, le 122e jour de l'année aujourd'hui. Il y a plein d'anniversaires à fêter, Taïk et Dadju déjà qui fêtent leur anniversaire le même jour. Taïk, il a 30 ans, Dadju il en a 35. Lily Allen a 41 ans, la chanteuse anglaise de Fuck You entre autres. Laurie Pester, chanteuse et actrice désormais 44 ans. David Beckham, le footballeur, enfin ex-footballeur, 51 ans. Et puis Dwayne Johnson fête aussi son anniversaire et lui il a 54 ans aujourd'hui en ce samedi 2 mai. Bienvenue sur RTS, je vous passe Matt Pokora. Alors, oui, je vous passe quand même Matt Pokora et puis on aura Néné Chéri aussi avec Woman au programme dans un instant. C'est le week-end RTS.
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Shakira avec Zou qu'on vient d'écouter. Eh ouais, à l'instant sur RTS. Bon réveil en ce samedi matin. Merci d'être avec nous. Bon courage pour ceux qui partent travailler. On a la date d'arrivée de Laurence Boccolini sur W9. Laurence Boccolini qui revient avec une nouvelle émission. Ça sera un blind test qui va s'appeler On connaît la chanson. Alors ça revient, ce sera le mardi 19 mai à 21h20. Et la première émission, ce sera une spéciale années 90 pour bien commencer la série. Le but, 12 personnalités venues d'horizons et de générations variées s'affrontent dans une série de jeux avec des quiz, des épreuves musicales et des défis totalement décalé. Donc ça va être un bon moment. Laurence Boccolini sur W9. Donc ça va s'appeler On connaît la chanson. Je vous rappelle, hein, première émission spéciale années 90, le mardi 19 mai. On écoute Colpe Avicii, Sky Full of Stars, juste après Damien Le David. Voici The First Time sur RTS.

0: Allez, bonjour à tous et bienvenue sur RTS. 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On va écouter Elliot, la Camisa Negra, Texas avec Inner Smile. Et Aline arrive pour l'horoscope RTS.
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0: Elliott sur RTS avec la reprise de la Camille Sanegra. Allez, j'espère que vous allez bien. Merci de commencer votre journée avec nous. Nous sommes aujourd'hui le samedi 2 mai. On fait un point sur votre horoscope avec Aline avant d'écouter Texas, tiens, qui arrive avec Inner Smile. Et puis l'info revient à 8h sur RTS.
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2: Coucou Guillaume, bonjour tout le monde. Et on est parti avec les béliers. En solo, un coup de foudre pourrait surgir ce week-end. Et si c'était le bon cette fois-ci? Les taureaux, vous manquez d'objectivité et risquez de brûler les étapes. Demandez conseil à un proche. Gémeaux, vos relations sont fragiles. Évitez les tensions inutiles et privilégiez le dialogue et la diplomatie. Cancer, vous rayonnez en société partout où vous allez vous inspirer confiance et vos rencontres se déroulent avec aisance. Lion, un rêve profond vous anime. Vous vous lancez enfin? Alors osez agir et donnez vie à vos ambitions. Vierge, vous cherchez la satisfaction immédiate et la réussite facile. Cette obstination peut être utile, mais attention à la précipitation. Balance, votre vie affective est harmonieuse. Vous êtes présent et disponible pour ceux que vous aimez. Scorpion, votre charme est puissant et attire tout naturellement. Vous recherchez des relations authentiques et solides. Sagittaire, le week-end est idéal pour élargir votre cercle. Échanges et rencontres dans de nouveaux environnements vous stimulent. Capricorne, l'amour vous paraît un petit peu frustrant. Mélancolie ou nostalgie peuvent vous toucher, mais tout reste passager. Verseau, quelques frictions avec vos proches sont possibles. Modérez votre franc-parler pour éviter les tensions inutiles. Et on finit avec les poissons. Exprimez vos désirs clairement, sans timidité et sans agressivité. Vous serez entendu et vos intentions seront respectées.
0: Merci Aline.
2: Passez un excellent week-end tout le monde. Ciao, à demain.
0: Voici Texas Inner Smile.

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1: On va faire la fête en ce samedi matin, on va chanter avec Gala, Prayed From Desire qui arrive à RTS. 8h.
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3: Bonjour à tous. 300 000 manifestants hier partout en France. Selon la CGT, 158 000 d'après les chiffres du ministère de l'Intérieur, des chiffres stables par rapport à l'an dernier dans les cortèges du 1er mai. Parmi les mots d'ordre, la défense de la fête du travail attaquée selon les syndicats qui dénoncent la volonté du gouvernement de permettre aux artisans boulangers et fleuristes d'ouvrir en ce jour chômé. En attendant la promulgation de la loi, c'est dans un contexte très flou que certains commerçants ont bravé l'interdit hier. C'est le cas notamment d'un boulanger en Isère qui a reçu la visite de l'inspection du travail. Le Premier ministre a échangé avec lui par téléphone et lui a assuré qu'il n'avait pas à craindre d'éventuelles sanctions. Une tentative de faire échec à l'exécution de la loi, selon LFI qui annonce la saisine de la Cour de justice de la République. Dans l'actualité également, environ 20 000 teufeurs toujours rassemblés près de Bourges, une free party géante qui a débuté hier dans le Cher sur un terrain militaire dangereux susceptible d'abriter des munitions non explosées selon la préfecture. Les effectifs de gendarmerie ont été doublés sur place pour passer à 600 sur ordre du ministre de l'Intérieur. À l'étranger, Donald Trump relance la guerre commerciale avec l'Europe. Le président américain va relever dès la semaine prochaine à 25% les droits de douane sur les véhicules européens importés aux États-Unis. Il accuse l'UE de ne pas respecter l'accord commercial conclu l'été dernier. Une sanction qui intervient sur fond de tension diplomatique entre Washington et Berlin. Les États-Unis vont retirer 5000 militaires d'Allemagne d'ici un an après les récentes critiques du chancelier allemand sur la stratégie américaine au Moyen-Orient. Hier, Donald Trump a rejeté par ailleurs une nouvelle proposition d'accord formulée par l'Iran. Il assure aussi dans une lettre adressée au Congrès américain que les hostilités avec l'Iran sont terminées. Et puis, les acteurs et scénarios générés par l'intelligence artificielle ne sont pas éligibles aux Oscars. L'Académie clarifie sa position. Une décision qui intervient quelques jours après la présentation d'une version de Val Kilmer générée par l'IA un an après sa mort. La star de Top Gun est apparue rajeunie dans la bande-annonce d'un film d'action. Voilà pour l'essentiel. Excellente matinée à tous.
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4: Aujourd'hui, la grisaille, un voile épais avec ce matin quelques éclaircies autour de la vallée du Rhône et en deuxième partie de journée quelques gouttes par endroit et le marin et le vent de temps se renforceront peu à peu avec des rafales jusqu'à 50-60 km/h sur les secteurs les plus exposés. Les températures de 11 à 15 degrés au lever du jour. Cet après-midi, il fera 18 à 7, 19 à Lodève, 20 degrés à Montpellier, Béziers et Narbonne, 23 à Nîmes et 24 à Perpignan, Avignon et Toulouse.
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0: Elle a Jay-Z avec Umbrella qu'on vient d'écouter, vous êtes sur Hot Radio.
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0: Et aujourd'hui c'est le samedi 2 mai, alors c'est le 122e jour de l'année, la journée mondiale du thon et la journée mondiale de l'asthme, ça n'a absolument rien à voir. Évidemment, bonne fête à Zoé, bonne fête à Boris aujourd'hui. Puis un film sorti il y a précisément 14 ans, le 2 mai 2012, sortait le film Sans issue, je sais pas si vous vous souvenez, avec Bruce Willis et Henry Cavill. En vrai, moi, je l'ai complètement oublié. Je ne sais même pas de quoi ça parle. Sans issue. Bruce Willis, Henry Cavill. Faudrait que je re-regarde. Sorti il y a 14 ans, jour pour jour. Allez, Katsai qui arrive avec Gabriella, Harry Styles avec As It Was aussi dans un instant.
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C'était trop bien, ça, Edwin Collins avec Girl Like You. J'espère que vous avez bien aimé, vous aussi, qu'on vient d'écouter sur RTS en ce samedi matin. Je voulais vous parler de la nouvelle série événement historique de TF1. Ce sera Été 36 avec les actrices Julie Debona, Sophia Issaidi, Nolwenn Leroy, Constance Gay. Bah, autrement dit, bah, les actrices habituelles hein, de TF1. La nouvelle série événement Été 36, puisqu'on a la date de diffusion. Ce sera à partir du lundi 18 mai à 21h15 sur TF1. La suite, voici Dizzy, Théodora, Mélodrama et Ace of Base. Juste après leur premier tube, on était dans les années 90. On va écouter All That She Wants sur RTS.

0: On écoute Loan pour la suite. Et si NC Music Factory, ouais, vivement, ce sera avec le fameux Gonna Make You Sweat. 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La suite comme premier, on écoute Loan. Loan arrive avec son titre Chien. Et puis je vous l'ai dit vivement, CNC Music Factory. Ce sera avant le retour de l'info à 9h sur RTS. Bon week-end.
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0: C'était Chien et Louane qu'on vient d'écouter à l'instant. Merci d'être avec nous sur RTS. On a rendez-vous avec Aline, comme chaque jour, pour faire le point sur votre horoscope pour ce samedi 2 mai. Aujourd'hui, bon week-end à tous. Et juste après, on se régale. On écoutera CNC Music Factory sur RTS.
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2: Coucou Guillaume, bonjour tout le monde. Et on est parti avec les béliers. En solo, un coup de foudre pourrait surgir ce week-end. Et si c'était le bon cette fois-ci? Les taureaux, vous manquez d'objectivité et risquez de brûler les étapes. Demandez conseil à un proche. Gémeaux, vos relations sont fragiles. Évitez les tensions inutiles et privilégiez le dialogue et la diplomatie. Cancer, vous rayonnez en société partout où vous allez, vous inspirez confiance et vos rencontres se déroulent avec aisance. Lion, un rêve profond vous anime, vous vous lancez enfin, alors osez agir et donnez vie à vos ambitions. Vierge, vous cherchez la satisfaction immédiate et la réussite facile, cette obstination peut être utile, mais attention à la précipitation. Balance, votre vie affective est harmonieuse, vous êtes présent et disponible pour ceux que vous aimez. Scorpion, votre charme est puissant et attire tout naturellement, vous recherchez des relations authentiques et solides. Sagittaire, le week-end est idéal pour élargir votre cercle, échange et rencontre dans de nouveaux environnements vous stimulent. Capricorne, l'amour vous paraît un petit peu frustrant. Mélancolie ou nostalgie peuvent vous toucher, mais tout reste passager. Verseau, quelques frictions avec vos proches sont possibles. Modérez votre franc-parler pour éviter les tensions inutiles. Et on finit avec les poissons. Exprimez vos désirs clairement, sans timidité et sans agressivité. Vous serez entendu et vos intentions seront respectées.
0: Merci Aline.
2: Passez un excellent week-end tout le monde. Ciao, à demain.
0: Allez, le voici ce titre que je vous annonce depuis tout à l'heure. CNC Music Factory sur RTS avant l'info de 9h.
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1: Il y a Elena qui est venue avec un mauvais garçon qui arrive dans un instant après l'info RTS. Bienvenue, bon week-end 9h.
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3: Bonjour à tous, le ciel va s'assombrir dans l'après-midi, on en reparle à la fin de ce flash. Plusieurs milliers de manifestants dans le Gard, ils se sont notamment mobilisés devant la Maison Carrée à Nîmes avec un millier de manifestants sur place. Les revendications étaient nombreuses et portaient entre autres sur le logement et la redistribution des super profits. Mais la principale raison de la colère concerne la volonté du gouvernement d'autoriser certaines professions à travailler le 1er mai. À Alès, ils étaient environ 600 à défendre le maintien du jour férié pour tous. Et en France, les chiffres sont stables par rapport à l'an dernier. 158 000 personnes ont manifesté hier partout en France à l'occasion du 1er mai, plus de 300 000 selon la CGT. Dans une lettre adressée à Sébastien Lecornu, la secrétaire générale du syndicat appelle le Premier ministre à répondre sans attente à la détérioration de la situation des salariés et des retraités en France face aux conséquences économiques du conflit au Moyen-Orient. Sophie Binet réclame une hausse de 5% du SMIC et le blocage des prix du carburant. Des violences au centre pénitentiaire de Villeneuve-les-Maglones. Jeudi, un détenu a violemment agressé sa compagne enceinte lors d'un échange au parloir. Intervenant par la suite, deux gardiens ont été frappés par le détenu de 20 ans et la jeune femme. Dans l'actu aussi, Donald Trump estime que les hostilités contre l'Iran sont terminées. C'est en tout cas ce qu'il affirme dans une lettre adressée à des responsables parlementaires. Le président des États-Unis s'appuie sur le cessez-le-feu décrété le 7 avril pour contourner la loi qui oblige à obtenir le feu vert du Congrès pour prolonger un conflit au-delà de 60 jours. Cette déclaration ne reflète pas la réalité, critique l'opposition démocrate. L'explosion des prix à la pompe au cœur d'une nouvelle manifestation ce matin à Paris. Agriculteurs, chauffeurs de taxi, pêcheurs et autres professions impactées se donnent rendez-vous place Vauban pour réclamer des aides au gouvernement. Vous l'avez peut-être découvert hier, une nouvelle tête originaire de Toulouse a remplacé Tatiana Silva hier sur TF1 pour présenter le bulletin météo. Ange Noiret présentait la météo dans Bonjour la matinale. Il débarque sur les tranches de 13h et 20h le week-end. 3900 coureurs hier à Nîmes, la ville organisait la 31e édition de son semi-marathon avec un nouveau record chez les femmes en 1h18, une belle occasion de faire du sport en extérieur en ce jour férié. La météo enfin, le ciel voilé du matin devrait laisser place à un ciel couvert cet après-midi et le vent continue de souffler avec des rafales à 60 km par heure à Toulouse. Côté mercure, il fera 21 degrés à Toulouse, Nîmes, Alès et Avignon. Il fera également 19 degrés à Montpellier et Béziers et enfin 20 degrés à Narbonne.
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0: Bon week-end, Mystical Magical Benson Boone sur RTS.
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0: Il y a plein d'anniversaires à souhaiter aujourd'hui, le 2 mai, bah peut-être le vôtre. Hein, déjà, alors bon anniversaire en ce 122e jour de l'année, c'est l'anniversaire de Taïk et de Dadjou. Taïk, il a 30 ans, il est né à Marseille. Dadjou, il en a 35, il est né à Melun. C'est l'anniversaire de Laurie, la chanteuse actrice, 44 ans. L'anniversaire du footballeur David Beckham, 51 ans. Et l'anniversaire de Dwayne Johnson, l'acteur américain aussi aujourd'hui. Et il a 54 ans, Dwayne Johnson. Et ça, c'est Oria qui arrive.
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0: Un titre que vous avez découvert chez nous, hein, que vous avez fait entrer en playlist, puisqu'elle est passée par le top 1 des Oria. On l'écoute avec Soirée Mondaine. Ce sera juste après Miley Cyrus avec Flowers dans un instant sur RTS.
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0: Carole J sur RTS. Pour la suite, je vous passe Bruno Mars et Terry Moïse qui arrive, et puis l'horoscope avec Aline tout à l'heure avant 10h et le retour de l'info. Je vous emmène à Londres. À Londres, il a fallu une centaine de chefs italiens pour battre un record. Enfin, je dis battre, ils ont explosé le record du monde du plus long tiramisu. Ils ont réalisé un tiramisu de, écoutez bien, 440 mètres 58. J'ai bien dit 440 mètres de tiramisu, c'est beaucoup. Il a fallu 19 000 œufs, 400 kilos de sucre, 128 000 biscuits pour faire cet énorme gâteau. Il aura fallu 5 heures de montage. Résultat record battu, c'est le plus long tiramisu du monde. Record battu à Londres par des Italiens. Ça, j'ai pas bien compris pourquoi. La suite, on va écouter Bruno Mars. Oui, Bruno Mars avec I Just Might, Terry Moïse avec les poèmes de Michel, et puis comme promis, Aline et l'horoscope. On est aujourd'hui samedi 2 mai, j'espère que vous allez bien.
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0: I Just Might. C'était Bruno Mars, évidemment, sur RTS. C'est trop bien ce titre. 122e jour de l'année, aujourd'hui nous sommes le samedi 2 mai pour la suite de la musique. Souvenir, les poèmes de Michel. On va écouter Terry Moïse avant le retour de l'info à 10h. Mais d'abord il est temps de s'intéresser à votre horoscope du jour, Aline.
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2: Coucou Guillaume, bonjour tout le monde. Et on est parti avec les béliers. En solo, un coup de foudre pourrait surgir ce week-end. Et si c'était le bon cette fois-ci? Les taureaux, vous manquez d'objectivité et risquez de brûler les étapes. Demandez conseil à un proche. Gémeaux, vos relations sont fragiles. Évitez les tensions inutiles et privilégiez le dialogue et la diplomatie. Cancer, vous rayonnez en société partout où vous allez, vous inspirer confiance et vos rencontres se déroulent avec aisance. Lion, un rêve profond vous anime. Vous vous lancez enfin? Alors osez agir et donnez vie à vos ambitions. Vierge, vous cherchez la satisfaction immédiate et la réussite facile. Cette obstination peut être utile, mais attention à la précipitation. Balance, votre vie affective est harmonieuse, vous êtes présent et disponible pour ceux que vous aimez. Scorpion, votre charme est puissant et attire tout naturellement. Vous recherchez des relations authentiques et solides. Sagittaire, le week-end est idéal pour élargir votre cercle, échange et rencontre dans de nouveaux environnements vous stimulent. Capricorne, l'amour vous paraît un petit peu frustrant. Mélancolie ou nostalgie peuvent vous toucher, mais tout reste passager. Verseau, quelques frictions avec vos proches sont possibles. Modérez votre franc-parler pour éviter les tensions inutiles. Et on finit avec les poissons. Exprimez vos désirs clairement, sans timidité et sans agressivité. Vous serez entendu et vos intentions seront respectées.
0: Merci beaucoup Aline.
2: Passez un excellent week-end tout le monde. Ciao, à demain.
0: Allez, voici Terry Moïse et les poèmes de Michel comme promis.
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0: écouter Moby dans un instant. Excellent. Avec Natural Blues. Et autre bonne nouvelle, JK Carla qui arrive aussi avec la recette. Mais d'abord l'info RTS 10h.
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2: Bonjour à tous, le ciel va s'assombrir dans l'après-midi, on en reparle à la fin de ce flash. Plusieurs milliers de manifestants dans le Gard, ils se sont notamment mobilisés devant la Maison Carrée à Nîmes avec un millier de manifestants sur place. Les revendications étaient nombreuses et portaient entre autres sur le logement et la redistribution des super profits. Mais la principale raison de la colère concerne la volonté du gouvernement d'autoriser certaines professions à travailler le 1er mai. À Alès, ils étaient environ 600 à défendre le maintien du jour férié pour tous. Et en France, les chiffres sont stables par rapport à l'an dernier. 158 000 personnes ont manifesté hier partout en France à l'occasion du 1er mai, plus de 300 000 selon la CGT. Dans une lettre adressée à Sébastien Lecornu, la secrétaire générale du syndicat appelle le Premier ministre à répondre sans attente à la détérioration de la situation des salariés et des retraités en France face aux conséquences économiques du conflit au Moyen-Orient. Sophie Binet réclame une hausse de 5% du SMIC et le blocage des prix du carburant. Des violences au centre pénitentiaire de Villeneuve-les-Maguelones. Jeudi, un détenu a violemment agressé sa compagne enceinte lors d'un échange au parloir. Intervenant par la suite, deux gardiens ont été frappés par le détenu de 20 ans et la jeune femme. Dans l'actu aussi, Donald Trump estime que les hostilités contre l'Iran sont terminées. C'est en tout cas ce qu'il affirme dans une lettre adressée à des responsables parlementaires. Le président des États-Unis s'appuie sur le cessez-le-feu décrété le 7 avril pour contourner la loi qui oblige à obtenir le feu vert du Congrès pour prolonger un conflit au-delà de 60 jours. Cette déclaration ne reflète pas la réalité, critique l'opposition démocrate. L'explosion des prix à la pompe au cœur d'une nouvelle manifestation ce matin à Paris. Agriculteurs, chauffeurs de taxi, pêcheurs et autres professions impactées se donnent rendez-vous place Vauban pour réclamer des aides au gouvernement. Vous l'avez peut-être découvert hier, une nouvelle tête originaire de Toulouse a remplacé Tatiana Silva hier sur TF1 pour présenter le bulletin météo. Ange Noiret présentait la météo dans Bonjour la matinale et il débarque sur les tranches de 13h et 20h le week-end. 3900 coureurs hier à Nîmes, la ville organisait la 31e édition de son semi-marathon avec un nouveau record chez les femmes en 1h18, une belle occasion de faire du sport en extérieur en ce jour férié. La météo enfin, le ciel voilé du matin devrait laisser place à un ciel couvert cet après-midi et le vent continue de souffler avec des rafales à 60 km par heure à Toulouse. Côté mercure, il fera 21 degrés à Toulouse, Nîmes, Alès et Avignon. Il fera également 19 degrés à Montpellier et Béziers et enfin 20 degrés à Narbonne.
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0: On va écouter Joe et Benabar dans un instant.
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0: Bah oui, on est comme ça sur RTS, passez un bon week-end. 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On va écouter Benabar. Benabar avec le dîner, ce sera juste après Joe que vous entendez derrière moi avec End of Beginning sur RTS Weekend.
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la télé ce soir. Un chef-d'œuvre du 7e art que je voudrais revoir. Un drame très engagé sur la police de Saint-Tropez. C'est une satire sociale dont le personnage central est joué par De Funès. En plus, il y a des

0: vous allez adorer. 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

0: La suite, on va écouter Christophe Maé, l'album Fête foraine, et puis The Weeknd, Ariana Grande, qui arrive aussi dans un instant. Un mot de ciné avec le film Le Petit Truc en plus, qui a fêté son anniversaire, bah, c'était hier, le 1er mai d'ailleurs. Et bah, le film, qui a fait aussi un carton lors de sa diffusion en clair, c'était sur M6 il y a quelques jours. Il va y avoir une version allemande qui va sortir à la rentrée au moment de la fête du cinéma. En Allemagne, le film, il a déjà été tourné, Un Petit Truc en plus en Allemagne, ça s'appelle Das Gewisse Etwas. Bon, je l'ai dit peut-être à peu près correctement. Théoriquement, ce sera pas la seule adaptation, hein, puisque les Américains ont aussi acheté les droits pour en faire un remake à leur sauce. Affaire à suivre, Le Petit Truc en plus.
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0: Il y a un gros truc en plus sur le compte en banque d'Artus. Allez, Christophe Maé, la Lune. Et The Weeknd, Ariana Grande, Save Your Tears et l'horoscope aussi avant 11h sur RTS.
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0: qui nous parle de sa maman, Christophe Maëk, ce titre qu'on vient d'écouter à l'instant, qui s'appelle La Lune. Pour la suite, j'ai The Weeknd, Ariana Grande avec Save Your Tears à vous proposer avant de faire le point sur l'info à 11h. Mais d'abord, on a rendez-vous avec Aline. Voici votre horoscope.
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2: Coucou Guillaume, bonjour tout le monde. Et on est parti avec les béliers. En solo, un coup de foudre pourrait surgir ce week-end. Et si c'était le bon cette fois-ci? Les taureaux, vous manquez d'objectivité et risquez de brûler les étapes. Demandez conseil à un proche. Gémeaux, vos relations sont fragiles. Évitez les tensions inutiles et privilégiez le dialogue et la diplomatie. Cancer, vous rayonnez en société partout où vous allez, vous inspirer confiance et vos rencontres se déroulent avec aisance. Lion, un rêve profond vous anime. Vous vous lancez enfin? Alors osez agir et donnez vie à vos ambitions. Vierge, vous cherchez la satisfaction immédiate et la réussite facile. Cette obstination peut être utile, mais attention à la précipitation. Balance, votre vie affective est harmonieuse. Vous êtes présent et disponible pour ceux que vous aimez. Scorpion, votre charme est puissant et attire tout naturellement. Vous recherchez des relations authentiques et solides. Sagittaire, le week-end est idéal pour élargir votre cercle, échanges et rencontres dans de nouveaux environnements vous stimulent. Capricorne, l'amour vous paraît un petit peu frustrant. Mélancolie ou nostalgie peuvent vous toucher, mais tout reste passager. Verseau, quelques frictions avec vos proches sont possibles. Modérez votre franc-parler pour éviter les tensions inutiles. Et on finit avec les poissons. Exprimez vos désirs clairement, sans timidité et sans agressivité. Vous serez entendu et vos intentions seront respectées.
0: Merci, à demain.
2: Passez un excellent week-end tout le monde. Ciao, à demain.
0: La suite, comme promis au week-end d'Ariana Grande. On a appris cette semaine qu'Ariana Grande va revenir avec un nouvel album qui va sortir cet été. L'album va s'appeler Pétale. C'est l'info qui est tombée cette semaine. Ariana Grande avec The Weeknd, Save Your Tears, avant le retour de l'info tout à l'heure à 11h.
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1: DJ Snake, Bipolar Sunshine avec Paradise et Kelly Rowland tient tout à l'heure avec Work qui arrive. Après l'info, l'info RTS de 11h.
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3: Bonjour à tous, le ciel va s'assombrir dans l'après-midi, on en reparle à la fin de ce flash. Plusieurs milliers de manifestants dans le Gard, ils se sont notamment mobilisés devant la Maison Carrée à Nîmes avec un millier de manifestants sur place. Les revendications étaient nombreuses et portaient entre autres sur le logement et la redistribution des super profits. Mais la principale raison de la colère concerne la volonté du gouvernement d'autoriser certaines professions à travailler le 1er mai. À Alès, ils étaient environ 600 à défendre le maintien du jour férié pour tous. Et en France, les chiffres sont stables par rapport à l'an dernier. 158 000 personnes ont manifesté hier partout en France à l'occasion du 1er mai, plus de 300 000 selon la CGT. Dans une lettre adressée à Sébastien Lecornu, la secrétaire générale du syndicat appelle le Premier ministre à répondre sans attente à la détérioration de la situation des salariés et des retraités en France face aux conséquences économiques du conflit au Moyen-Orient. Sophie Binet réclame une hausse de 5% du SMIC et le blocage des prix du carburant. Des violences au centre pénitentiaire de Villeneuve-les-Maguelones. Jeudi, un détenu a violemment agressé sa compagne enceinte lors d'un échange au parloir. Intervenant par la suite, deux gardiens ont été frappés par le détenu de 20 ans et la jeune femme. Dans l'actu aussi, Donald Trump estime que les hostilités contre l'Iran sont terminées. C'est en tout cas ce qu'il affirme dans une lettre adressée à des responsables parlementaires. Le président des États-Unis s'appuie sur le cessez-le-feu décrété le 7 avril pour contourner la loi qui oblige à obtenir le feu vert du Congrès pour prolonger un conflit au-delà de 60 jours. Cette déclaration ne reflète pas la réalité, critique l'opposition démocrate. L'explosion des prix à la pompe au cœur d'une nouvelle manifestation ce matin à Paris. Agriculteurs, chauffeurs de taxi, pêcheurs et autres professions impactées se donnent rendez-vous place Vauban pour réclamer des aides au gouvernement. Vous l'avez peut-être découvert hier, une nouvelle tête originaire de Toulouse a remplacé Tatiana Silva hier sur TF1 pour présenter le bulletin météo. Ange Noiret présentait la météo dans Bonjour la matinale. Il débarque sur les tranches de 13h et 20h le week-end. 3900 coureurs hier à Nîmes, la ville organisait la 31e édition de son semi-marathon avec un nouveau record chez les femmes en 1h18, une belle occasion de faire du sport en extérieur en ce jour férié. La météo enfin, le ciel voilé du matin devrait laisser place à un ciel couvert cet après-midi et le vent continue de souffler avec des rafales à 60 km/h à Toulouse. Côté mercure, il fera 21 degrés à Toulouse, Nîmes, Alès et Avignon. Il fera également 19 degrés à Montpellier et Béziers et enfin 20 degrés à Narbonne.
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0: The Way We Touch, c'est le nouveau Charlotte Cardin. On vient l'écouter à l'instant sur RTS.
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0: Bon allez, il est temps de s'y mettre. 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Et si on écoutait Angèle et Justice? Moi, je dis ça, je dis rien, hein, c'est une proposition. Angèle, Justice qui arrive dans un instant, What You Want. Et juste après, ce sera Naïka et One Track Mind.
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0: Bienvenue, bon week-end sur RTS. Il y aura Bébé Rexa, il y aura les Nightcrawlers aussi avant midi. Mais d'abord, petit récap des infos du jour. De quoi on a parlé ce matin? De Laurence Boccolini, nouvelle émission pour elle, un blind test qui va débarquer sur la chaîne W9 à partir du mardi 19 mai en prime. Ça s'appelle On connaît la chanson. Ce sera un spécial années 90 avec 12 personnalités qui vont s'affronter dans une série de jeux. Il y aura des quiz, des épreuves musicales et des défis décalés. Nouvelle série événement en préparation sur TF1, on a la date, ce sera le lundi 18 mai 21h10. Nouvelle série qui s'appelle Été 36 avec les actrices habituées de TF1 habituelles, Julie Debonas, Sophia Issaïdi, Nolwenn Leroy et Constance Gay. Un record qui a été battu par 100 chefs italiens à Londres. Le plus long tiramisu du monde. Ils ont pris 19 400 kilos de sucre, 128 000 biscuits. Ils ont fait un tiramisu de 440 mètres 58. Et le petit truc en plus, ça fait un carton il y a 2 ans. Lorsqu'il est sorti, il a fêté son anniversaire hier. D'ailleurs, ce film, le film d'Artus, il y a une adaptation allemande qui arrivera. Ce sera à la rentrée. Le titre Das Gewisse Etwas en Allemagne. Et il y aura une version aussi américaine. Pour l'instant, elle n'est pas tournée, celle-là. Elle est en préparation. Ils ont acheté les droits. En tout cas, ça s'est fait. Allez, comme promis, Bébé Rexa. New Religion qu'on va écouter pour se quitter après les Nightcrawlers pour Push the Feeling On. Ça, c'est un son de la génération RTS. Bonne journée, bon après-midi sur RTS et je vous retrouve demain.
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1: Bonjour à tous, le ciel va s'assombrir dans l'après-midi, on en reparle à la fin de ce flash. Plusieurs milliers de manifestants dans le Gard, ils se sont notamment mobilisés devant la Maison Carrée à Nîmes avec un millier de manifestants sur place. Les revendications étaient nombreuses et portaient entre autres sur le logement et la redistribution des super profits. Mais la principale raison de la colère concerne la volonté du gouvernement d'autoriser certaines professions à travailler le 1er mai. À Alès, ils étaient environ 600 à défendre le maintien du jour férié pour tous. Et en France, les chiffres sont stables par rapport à l'an dernier. 158 000 personnes ont manifesté hier partout en France à l'occasion du 1er mai, plus de 300 000 selon la CGT. Dans une lettre adressée à Sébastien Lecornu, la secrétaire générale du syndicat appelle le Premier ministre à répondre sans attente à la détérioration de la situation des salariés et des retraités en France face aux conséquences économiques du conflit au Moyen-Orient. Sophie Binet réclame une hausse de 5% du SMIC et le blocage des prix du carburant. Des violences au centre pénitentiaire de Villeneuve-les-Maglones. Jeudi, un détenu a violemment agressé sa compagne enceinte lors d'un échange au parloir. Intervenant par la suite, deux gardiens ont été frappés par le détenu de 20 ans et la jeune femme. Dans l'actu aussi, Donald Trump estime que les hostilités contre l'Iran sont terminées. C'est en tout cas ce qu'il affirme dans une lettre adressée à des responsables parlementaires. Le président des États-Unis s'appuie sur le cessez-le-feu décrété le 7 avril pour contourner la loi qui oblige à obtenir le feu vert du Congrès pour prolonger un conflit au-delà de 60 jours. Cette déclaration ne reflète pas la réalité, critique l'opposition démocrate. L'explosion des prix à la pompe au cœur d'une nouvelle manifestation ce matin à Paris. Agriculteurs, chauffeurs de taxi, pêcheurs et autres professions impactées se donnent rendez-vous place Vauban pour réclamer des aides au gouvernement. Vous l'avez peut-être découvert hier, une nouvelle tête originaire de Toulouse a remplacé Tatiana Silva hier sur TF1 pour présenter le bulletin météo. Ange Noiret présentait la météo dans Bonjour la matinale. Il débarque sur les tranches de 13h et 20h le week-end. 3900 coureurs hier à Nîmes, la ville organisait la 31e édition de son semi-marathon avec un nouveau record chez les femmes en 1h18, une belle occasion de faire du sport en extérieur en ce jour férié. La météo enfin, le ciel voilé du matin devrait laisser place à un ciel couvert cet après-midi et le vent continue de souffler avec des rafales à 60 km/h à Toulouse. Côté mercure, il fera 21 degrés à Toulouse, Nîmes, Alès et Avignon. Il fera également 19 degrés à Montpellier et Béziers et enfin 20 degrés à Narbonne.
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0: avec RTS. Pink nous rejoint de même que Vanessa Paradis. Elles arrivent juste après la météo sur RTS.
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2: Demain matin, encore des nuages nombreux, mais des éclaircies se développeront entre Aude et Pyrénées-Orientales. Elles gagneront du terrain en deuxième partie de journée en direction de l'Hérault. Ailleurs, le ciel restera voilé ou plus couvert avec des risques d'orage sur la région toulousaine. Le vent restera orienté au sud-est avec des pointes plus modérées qu'aujourd'hui, jusqu'à 30-40 km/h. Les températures au lever du jour, 13 à l'Odève, 14 degrés à Avignon et Toulouse, 15 à Nîmes, 16 à Montpellier, Perpignan, Béziers, Narbonne et 7. Demain après-midi, il fera entre 19 et 24 degrés.
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Bon week-end avec Pink. 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

0: 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Allez, on réagit justement. Mais tiens, vous l'écoutez après Miley Cyrus sur RTS.
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0: RTS, merci de nous être fidèles. Rappelons cette festivité bien sympathique là tout à l'heure. Rendez-vous entre Nîmes et Montpellier, à la limite des deux départements de l'Hérault et du Gard. À côté de Sommières, à Campagne, c'est ce bel événement Verre et Vin. Belle soirée festive à la découverte des vins et des produits du terroir. Vous avez aussi des différentes scènes avec de la musique et puis évidemment de quoi vous restaurer. Il va y avoir des bandas aussi. Il y a des spectacles partout d'ailleurs dans Campagne. Ah, ça va être bien cool ça. RTS vous a d'ailleurs offert vos passes dégustation cette semaine. 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À 17h, l'info de ce samedi, juste avant, vous retrouvez entre autres Tame Impala avec Dracula sur RTS.
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0: RTS. Vous nous écoutez dans votre voiture ou alors à la maison avec votre enceinte connectée. Shakira dans un instant et Pharrell Williams. Et l'info à 17h sur RTS.
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2: Bonsoir à tous. Un ciel bien couvert cet après-midi. La météo en détail après ce flash. Mais tout d'abord, côté justice, plusieurs dossiers encore reportés à Nîmes. Les avocats poursuivent leur grève face au projet de loi du ministre de la Justice, Gérald Darmanin, instaurant un plaidé coupable criminel. Conséquence, les avocats ne plaident plus, ni pour les comparutions immédiates, ni pour les audiences de plaidé coupable pour délit. Les habitants d'Alès mobilisés pour organiser de nouvelles élections municipales alors qu'ils sont privés de maire depuis plus d'un mois. Aucune liste n'avait pu être formée avant le premier tour. Une délégation spéciale nommé par le préfet est donc actuellement en place. De nouvelles élections doivent s'organiser pour le 7 juin prochain avec un éventuel second tour la semaine suivante. Dans le reste de votre actualité générale, l'indemnité de 50 euros pour les travailleurs modestes grands rouleurs inscrite au journal officiel aujourd'hui. Sont concernés les ménages dont le revenu fiscal est inférieur ou égal à 16 880 euros. Les travailleurs qui effectuent plus de 15 km par trajet par jour entre leur lieu de travail et leur domicile. Le dispositif devrait être disponible fin mai. De leur côté, les pêcheurs, agriculteurs, boulangers et conducteurs de taxi étaient réunis sur la place Vauban à Paris pour dénoncer l'insuffisance des aides du gouvernement contre les prix du carburant. L'info, c'est aussi les moustiques de retour, notamment sur le littoral héroldais. À la suite des fortes pluies de l'hiver, leur nombre a été multiplié par 5 selon France 3. Une opération de démoustification a déjà eu lieu cette semaine à la Grande Motte. Et puis un mot de sport, côté foot, plusieurs rencontres en Ligue 2 ce soir, dès 20h et notamment Montpellier-Clermont au stade de la Mosson, au programme de cette 33e journée. Des Auvergnats dans la course au maintien face à la formation Montpellier-Rennes en lice pour les playoffs. Du côté de la Nationale 2, l'imbroglio autour de la rencontre Nîmes-Cannes durant la 27e journée du groupe C le week-end dernier, étudiée prochainement par la Fédération française de football, soit jeudi prochain. Elle étudie notamment le cas des 210 supporters de l'AS Cannes qui avaient été empêchés d'accéder au stade des Antonins malgré la levée d'un arrêté préfectoral, selon le journal L'Équipe. Côté volleyball, la finale aller des championnats de France ce soir à Montpellier. Le grand soir donc pour les Montpelliérains contre Poitiers, coup d'envoi à 21h. La météo enfin et ce temps toujours nuageux sur la majeure partie de nos départements, avant quelques éclaircies demain. En attendant, comptez ce soir 23 degrés à Nîmes, 20 degrés à Montpellier et Toulouse, 19 du côté de Perpignan, 18 degrés à 7.
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1: RTS avec Christophe Maé, son album Fête foraine était sorti, vous le savez, hein, il y a déjà quelques jours. Rappelons que vous allez pouvoir le voir le 17 juillet au Festival de Nîmes. Le lendemain, rendez-vous à Carcassonne, Christophe Maé aussi. Le 28 juillet à Palavas, aux Arènes, au Festival Côté Mer. Et puis à la rentrée également, le 3 octobre à Toulouse, le 13 novembre à Marseille et le 14 novembre à Montpellier, au Zénith Sud. Puis en 2027 aussi, les concerts à Montpellier, Aix-en-Provence ou encore à Toulouse. Vous pouvez réserver vos places. Kungs, dans un instant, à super, hein, super après-midi que vous passez avec RTS.
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0: 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Passez un bon week-end. Week-end bien animé aux arènes de Béziers à l'occasion du Salon de l'Agriculture. Alors après le succès de la précédente édition, nouvelle édition donc cette année, avec encore plein d'animations. Vous vous en rendez compte hein, depuis hier. Il y a des balades à poney par exemple pour les enfants. On peut déguster aussi des bons produits locaux. Bref, un bon programme. Rendez-vous aujourd'hui et demain encore aux arènes de Béziers avec RTS. Pour rejoindre 18h et les infos, vous écoutez Alex Warren et Kyo sur RTS.
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0: Maintenant, c'est Zao avec MC Solar. Vous les écoutez avec Comme Caroline, après Gérald de Palmas. Et les infos, puisqu'il est 18h, vous êtes sur RTS.
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2: Bonsoir à tous. Un ciel bien couvert cet après-midi. La météo en détail après ce flash. Mais tout d'abord, côté justice, plusieurs dossiers encore reportés à Nîmes. Les avocats poursuivent leur grève face au projet de loi du ministre de la Justice, Gérald Darmanin, instaurant un plaidé coupable criminel. Conséquence, les avocats ne plaident plus ni pour les comparutions immédiates, ni pour les audiences du plaidé coupable pour délit. Les habitants d'Alès mobilisés pour organiser de nouvelles élections municipales alors qu'ils sont privés de maire depuis plus d'un mois. Aucune liste n'avait pu être formée avant le premier tour. Une délégation spéciale nommée par le préfet est donc actuellement en place. De nouvelles élections doivent s'organiser pour le 7 juin prochain avec un éventuel second tour la semaine suivante. Dans le reste de votre actualité générale, l'indemnité de 50 euros pour les travailleurs modestes grands rouleurs inscrites au journal officiel aujourd'hui. Sont concernés les ménages dont le revenu fiscal est inférieur ou égal à 16 880 euros. Les travailleurs qui effectuent plus de 15 km par trajet par jour entre leur lieu de travail et leur domicile. Le dispositif devrait être disponible fin mai. De leur côté, les pêcheurs, agriculteurs, boulangers et conducteurs de taxi étaient réunis sur la place Vauban à Paris pour dénoncer l'insuffisance des aides du gouvernement contre les prix du carburant. L'info, c'est aussi les moustiques de retour, notamment sur le littoral héraultais. À la suite des fortes pluies de l'hiver, leur nombre a été multiplié par 5 selon France 3. Une opération de démoustification a déjà eu lieu cette semaine à la Grande Motte. Et puis un mot de sport, côté foot, plusieurs rencontres en Ligue 2 ce soir, dès 20h et notamment Montpellier-Clermont au stade de la Mosson, au programme de cette 33e journée. Les Auvergnats dans la course au maintien face à la formation montpelliéraine en lice pour les play-offs. Du côté de la Nationale de l'Imbroglio, autour de la rencontre Nîmes-Cannes durant la 27e journée du groupe C le week-end dernier, étudiée prochainement par la Fédération française de football, soit jeudi prochain. Elle étudie notamment le cas des 210 supporters de l'AS Cannes qui avaient été empêchés d'accéder au stade des Antonins malgré la levée d'un arrêté préfectoral, selon le journal L'Équipe. Côté volleyball, la finale aller des championnats de France ce soir à Montpellier. Le grand soir donc pour les Montpelliérains contre Poitiers, coup d'envoi à 21h. La météo enfin et ce temps toujours nuageux sur la majeure partie de nos départements, avant quelques éclaircies demain. En attendant, comptez ce soir 23 degrés à Nîmes, 20 degrés à Montpellier et Toulouse, 19 du côté de Perpignan, 18 degrés à 7.
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0: RTS, bonne fin de journée avec Taylor Swift. Vous cherchez une idée de sortie? Eh bien, demain à 7, vous avez ce grand concert organisé par l'association Valérie 54. Concert qui vise à soutenir la recherche contre le cancer. Alors, sur scène, vous allez entre autres retrouver les acteurs des séries Demain nous appartient et ainsi Grand Soleil. C'est 25€ pour le concert et même 35€ si vous voulez assister au concert et également rencontrer les acteurs après le show. Les bénéfices vont être reversés à l'Institut Gustave Roussy et à l'Oncopole de Toulouse. Ça commence donc demain à 14h et ça se passe à 7 au Dancing. Votre fin de journée continue. Louan dans un instant et Genesis arrive aussi sur RTS.
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1: RTS, merci de nous écouter à la maison, là, avec votre enceinte connectée, par exemple, avec Louane. Tiens, souhaitons bonne chance et bon courage aux joueurs du MHSC. Montpellier reçoit Clermont ce soir à la Mousson. Vous avez pu gagner vos places, cette semaine en jouant avec RTS. Mais aussi, vous avez pu gagner le maillot collector, la série limitée imaginée par l'humoriste Paul Mirabel. Et puis, il y a du waterpolo aussi ce soir à Montpellier. Ça se passe à Antigone. Les joueurs du MWP reçoivent avec son Provence tout à l'heure. On continue avec Trinix et les Corses sur RTS.

0: RTS avec un classique des années 90, Adaoué, que vous pouvez écouter sur RTS Génération Dance Music, la web radio de vos tubes dance pour retrouver l'ambiance des clubs mythiques du sud, comme la Nitro ou la Villa Rouge. 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Pour rejoindre 19h, David Guetta avec Jennifer Lopez et Phoenix sur RTS.
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1: De vous brancher sur RTS. Soyez les bienvenus. Votre week-end continue avec Benson Boone dans un instant et Dido. Et à 19h, rendez-vous avec l'info sur RTS.
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3: Bonsoir à tous. La fuite d'un navire-citerne détecté dans le Haut-Rhin hier. Plus de 1000 litres de cyclohexane, un liquide hautement inflammable, se sont déversés dans le Grand Canal d'Alsace. La fuite chimique a eu lieu au moment de la livraison du produit à l'entreprise Alsachimie en raison d'un défaut d'étanchéité selon la préfecture. La sanction doit être exemplaire, s'est exprimé Jean-Noël Barrot sur X après l'agression d'une Française chrétienne à Jérusalem. Le ministre des Affaires étrangères demande à ce que cessent les actes antichrétiens en Israël. La victime a été poussée et frappée près du tombeau de David sur le mont Sion. L'alerte est orange sur Bison Futé, week-end prolongé du 1er mai et fin des vacances scolaires pour la zone C. Ça promet du monde sur les routes dans le sens des retours en Île-de-France. La circulation va être dense en cette fin de journée, notamment sur la 10 et la 6. Dans le reste de l'actualité, Donald Trump annonce le retrait de 5000 soldats américains en Allemagne. Le locataire de la Maison-Blanche a été contrarié par le chancelier allemand qui a affirmé que les États-Unis se faisaient humilier par l'Iran dans le conflit. Le président américain reproche à l'Europe son manque de soutien militaire et pourrait donc retirer ses troupes dans d'autres pays comme l'Italie ou l'Espagne. Il ne se produira pas à Marseille finalement, ni à Londres, ni en Pologne. Le rappeur américain Kanye West s'est vu annuler plusieurs dates de sa tournée européenne, déprogrammée en raison de ses propos glorifiants envers Adolf Hitler. La star est même interdite d'entrer sur le territoire britannique. En Europe, ses concerts sont maintenus en Italie, aux Pays-Bas ou encore en Albanie. À suivre ce soir en sport, la suite de la Ligue 1, coup d'envoi PSG Lorient à 17h, puis Metz-Monaco à 19h et Nice-Lens à 21h05. Un match aux allures de finale de Coupe de France. Et en basket, la Betclic Elite qui se poursuit pour les hommes. Chez les femmes, on connaîtra ce soir l'affiche de la finale des play-offs entre Basketland, Bourges, Montpellier et Charleville-Mézières. Voilà pour l'essentiel de l'actualité. Très bonne fin de journée à tous.
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4: Demain matin, encore des nuages nombreux, mais des éclaircies se développeront entre Aude et Pyrénées-Orientales. Elles gagneront du terrain en deuxième partie de journée en direction de l'Hérault. Ailleurs, le ciel restera voilé ou plus couvert avec des risques d'orage sur la région toulousaine. Le vent restera orienté au sud-est avec des pointes plus modérées qu'aujourd'hui, jusqu'à 30-40 km/h. Les températures au lever du jour, 13 à l'Odève, 14 degrés à Avignon et Toulouse, 15 à Nîmes, 16 à Montpellier, Perpignan, Béziers, Narbonne et 7. Demain après-midi, il fera entre 19 et 24 degrés.
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RTS, passez un bon week-end, 3 jours là pour beaucoup d'entre vous. Vous avez peut-être prévu de regarder The Voice ce soir avec les enfants. Rappelons les castings organisés dans la région. Ça se passe avec RTS, mardi, près de Montpellier, à Latte. Rendez-vous à l'Oliver Pub. Et puis, autre casting organisé. Vous participez à Voice Sérignan, les voix cœurs du Sud. C'est organisé par la ville de Sérignan. Alors, pour vous inscrire pour ces deux castings, eh bien, rendez-vous maintenant sur rtsfm.com. Voice Sérignan, c'est à la fin du mois. La demi et la finale, c'est le 30 mai prochain. Ils ont commencé d'ailleurs en participant à The Voice Kids. Jake et Carla, vous les écoutez très vite sur RTS.

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Pour continuer ce samedi, vous découvrez Naïka avec One Track Mind. Et alors, on se fait un kiff. Leslie et Magic System sur RTS.

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Ce week-end, les arènes de Béziers accueillent le salon de l'agriculture. Alors, ça dure encore toute la journée de demain. C'est familial, c'est cool. La semaine prochaine, jeudi, vendredi et samedi, là, c'est une toute autre ambiance à Béziers. Aux arènes, c'est la Feria Off. Il va y avoir plein d'animations sur le parvis des arènes. Des bottes géantes, des galas taurins, de la musique aussi, évidemment. Notez la présence de Cassou, entre autres, pour mettre l'ambiance. 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Avant 20h, vous écoutez Vanessa Paradis et justement, pour ambiancer le Sud, David Guetta sur RTS.

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